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Voilà, on a soutenu la cause, donc on n'a pas loué nos infrastructures, on n'a pas loué nos chevaux, on a tout offert gratuitement. Il y a aussi le fait que toutes les leçons de vendredi et de samedi ont été supprimées, donc clairement, on a un manque à gagner, mais voilà, on le fait.

bon cœur et on le fait parce qu'on trouvait que cette activité-là, il faut savoir, c'est la 42e édition et c'est quelque chose à l'échelle nationale et c'est important. Voilà, on doit participer à ce genre de choses. Voilà.

0: Pascal Massé.
1: Pascal Massé, vous êtes responsable des spéciales olympiques qui est ici.
0: Oui, en effet, avec mon mari, Rudy Boras, qui est aussi le manager ici pour l'équitation.
1: Et vous pouvez résumer ce qui s'est passé ici, c'est le dernier jour ici?
0: C'est le dernier jour, on a eu deux jours de dressage et aujourd'hui c'est le gymkhana.
1: Et c'est quoi le gymkhana?
0: Le gymkhana, c'est un parcours où il y a... comment dire, il y a quelques épreuves à faire. En fait, ils doivent passer quelques obstacles et quelques jeux à faire où ils peuvent perdre ou gagner des points.
1: Alors, les athlètes qui participent ici, ils viennent d'où?
0: Ils viennent de toute la Belgique, en fait. C'est ce sont des jeux nationaux, alors ils viennent de partout, de Courtrai, de la Wallonie, d'Anvers, de toute la région.
1: Je suis avec Martine Beuken du manège du Jonqueux. Peut-être nous dire ce que ça représente pour vous, cette épreuve ici, au manège du Jonqueux, ici, surtout.
2: Ben voilà, d'abord c'était une découverte. On a été approché au mois de novembre par les organisateurs de la 42e édition des Special Olympics Belgium. C'est quelque chose qu'on ne connaissait pas. Voilà, maintenant ils nous ont approché donc pour faire la partie équitation des athlètes déficients. Ben on a tout de suite adhéré au projet parce que d'abord c'est un beau projet de pouvoir s'occuper de personnes qui ont un handicap, parce que ça fait aussi partie des choses que nous on fait dans nos activités équestres hebdomadaires. On reçoit plusieurs institutions qui viennent avec des adultes handicapés mentaux et nous avons aussi des enfants ou des adolescents qui viennent pour des prises en charge individuelles. Alors, on a une monitrice qui est spécialisée en hypothérapie et en psychomotricité et c'est elle qui gère ce projet-là. Donc voilà, donc on a tout de suite adhérer. Le but, c'était de leur offrir une infrastructure permettant cette organisation-là, mais aussi de leur prêter des chevaux. Ça, c'était quand même un cheval de bataille, c'est le cas de le dire, parce que on a quand même, nous ici, essentiellement une équitation sportive. Donc, les personnes handicapées qui travaillent avec Camille, il y a un ou deux chevaux dans l'écurie, mais il y a aussi beaucoup de travail à pied avec des petits poneys. Donc, on avait un peu peur que nos chevaux de sport ne se prêtent pas à cette activité. Mais voilà, il y en a qui sont là dans la piste depuis 3 jours. Ça se passe très, très bien.
1: J'ai cru comprendre aussi que vous avez aussi pas mal de bénévoles du club qui participent aussi.
2: Voilà, il y a énormément de bénévoles qui se sont inscrits, soit pour nous aider directement, soit ils se sont inscrits parce que pour s'inscrire comme bénévole sur le site des Special Olympique. Ils demandent des bénévoles pour tous les sports et pour toutes leurs activités, je vais dire, pour encadrer les athlètes, pour les aider, etc. Mais il y a une réglementation au niveau de l'âge, par exemple. Donc, des petites jeunes filles de 12 ou 14 ans, je pense qu'elles n'étaient pas grandes assez que pour s'inscrire. Donc, il y a une partie de notre clientèle qui s'est inscrite via le site directement pour faire partie de gens qui chapeautent et qui aident les athlètes. Et puis, nous avons énormément dans nos petites cavalières et dans les personnes qui travaillent bénévolement ici au sein du club comme monitrice ou animatrice sportive. Ben, ils sont là pour, notamment ici, par exemple, encadrer un cheval. Chaque cheval a un encadrant de chez nous qui a préparé le cheval parce que les athlètes handicapés ne scellent et ne brident pas eux-mêmes leur cheval, ne le préparent pas. Donc, les petites mains ici, elles se sont occupées, on a des élèves qui se sont occupés chacune d'un cheval, le préparer, et puis alors ils marchent dans la piste, et les athlètes viennent, ils regardent les chevaux, et en fonction de... On a fait des petites étiquettes avec le nom du cheval, et... Par exemple, son degré de réactivité. Il y a des chevaux qui ont plus de sang que d'autres, donc ils sont plus nerveux que d'autres. Il y a des chevaux qui répondent très bien aux jambes. Il y a des chevaux qui sont plutôt froids, placides. Donc ça joue un peu sur les compétences de l'athlète. Et puis, la taille aussi. Parce que dans les centres où on fait vraiment de l'hypothérapie, on travaille exclusivement avec des chevaux de petite taille, très robustes, très solides et à sang froid. Ici, nous, on avait pratiquement que des grands chevaux, donc ça les a un tout petit peu perturbés. Mais alors, l'encadrant du club, ben, aide la personne à monter sur le cheval, mais chaque athlète a son coach qui le suit. Et puis alors après, il passe la main, c'est le coach qui manipule le cheval. Et puis après, les encadrants du club récupèrent le cheval, attendent l'athlète suivant ou le ramènent au box, le reprennent une heure plus tard. Voilà, il y a toute une infrastructure. Il y a vraiment beaucoup, beaucoup de gens qui ont répondu présents ici. Beaucoup.
1: Bah oui, c'est impressionnant. Il y a quand même pas mal de préparation. Et alors, peut-être souligner quand même le fait que vous laissez vos infrastructures complètement gratuitement ici.
2: Voilà, on a soutenu la cause. Donc, on n'a pas loué nos infrastructures, on n'a pas loué nos chevaux, on a tout offert gratuitement. Il y a aussi le fait que toutes les leçons de vendredi et de samedi ont été supprimées. Donc, clairement, on a un manque à gagner, mais voilà, on le fait de bon cœur et on le fait parce qu'on trouvait que cette activité-là, il faut savoir, c'est la 42e édition et c'est quelque chose à l'échelle nationale et c'est important. Voilà, on doit participer à ce genre de choses. Beaucoup.
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2: On va faire le gangster alors.
3: Si.

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1: Bonjour Georges.
2: Bonjour Eric. Bonjour Turto. Bonjour Medjian. Après Govio, Marcaccio et Graffon, Diva Joseoui, Di Gio Côté, l'apothicore d'Avolero. 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Il avait bromé de l'occasse pour biter cette gerbeille, qu'il allait ramener lui-même tout avant les campagnes. Il passait pour un homme d'esprit, et à qui voliait les têtes, il trouve qu'il était d'une bonne lignée, qu'il médecin n'avait nous créé pour lui, et zvotifti, qu'il avait studié poser sa petite cour, mais qu'il est guignot la vie pour vous comme ligate. Il pétait les français comme un avocat. Et se brièveté d'urmoy horéhot. Voilà le marchanté, demandez-le-té pour l'inflammation bronchite Qatar et les mauvais rhumes. Vous avez dans chaque paquet de quoi vous en faire quitte. Pour le riche 10 centimes, pour l'ouvri c'est 5 cents. 10 centimes le paquet. Juste you dire, dit ça quoi, t'es déjà, qu'on rirait à toplet après ce mois. Car le pauvre Miko avait plus d'eau secret sèche pour me dire qu'on trace et trace bobo. Il m'a donné des années drill pope, et une roulette dit podrille les potis. Si for il cause qu'on forgia l'ispo, dit 22 paquets pour le siki bourdeil, qu'a bromé des gènes, n'avi nol fiat diverses gerbeilles. Bonjour à tous, après Govio, Marcaccio et Graffo, je voudrais vous parler aujourd'hui de Jacques à la tisane, le pharmacien ambulant. Je le revois encore, vagabondant dans tout le quartier, son panier pendu à son bras. Son visage dur, coupé d'une moustache fourchue, ressemblait pour nous à celui d'un croque-mitaine. Il portait un grand tablier bleu devant lui, le même que mettent les armuriers pour travailler. Il usait beaucoup d'éloquence pour vanter les herbes médicinales qu'il récoltait lui-même dans les campagnes environnantes. Il passait pour un homme d'esprit, et à qui voulait l'entendre, il racontait qu'il était d'une bonne lignée, que la médecine n'avait aucun secret

0: pour lui. Elle avait suivi des études de pharmacien, mais que la guigne l'avait poursuivi. Il pérorait, usant du français comme un avocat, en clamant continuellement de gauche à droite. Voilà le marchoté, demandait-il pour l'inflammation au bronchite catarrhe, le mauvais rhume. Vous avez dans chaque paquet de quoi vous en débarrasser. Pour le riche, c'est 10 centimes, pour l'ouvrier, c'est 5 sens. À l'époque, 10 centimes et 5 sens avaient la même valeur. 10 centimes le paquet. J'ai entendu dire par beaucoup de personnes qu'on le regretta beaucoup après sa mort, car le pauvre homme avait plus d'un tour dans son sac pour guérir un tas de bobos. Il vécut des années Drill Pope, une ruelle de petites rues. Il fut à la base du surnom 22 de paquet, désignant un charlatan, car beaucoup de gens ne se fiaient guère à ses herbes médicinales. Voilà, mes dieux, et qu'on histoire des dieux de là. Pour finir cette chronique, une petite fauve. L'autre jour, j'ai me porminé va voteux et j'ai tombé sur trois ouvriers de l'commun en train d'ouvrir. Comme c'est déjà rare, une affaire ainsi, j'ai les arlouquis soigneusement. Les premiers font vos trous, mais au bien trou, hein. Les deuxièmes près des cipelles et répliquent les trous. Les troisièmes ramouillent l'affaire. Et ils font sous la tôle 50 cm. Quand j'ai demandé ce qu'ils vivent, ben ils m'ont expliqué qu'ils plantent des fleurs. Mais que le cycle mettait flux fleurs, à vous les recènes, mais c'est l'instrument mal au tuyau là. Voilà, me promenant dans eux, j'ai rencontré trois ouvriers communaux au travail. La chose étant assez rare, je les observais soigneusement. Le premier creusait un trou, un beau trou. Le deuxième prenait sa pelle, le remplissait de terre. Le troisième arrosait consciencieusement. Quand je leur ai demandé ce qu'ils faisaient, ils m'ont expliqué qu'ils étaient service des plantations, mais que leur collègue chargé de mettre la fleur était malade. Voilà, mes dieux, du VD Advent Quiz Dieu, et bonne fiesta à tous les papas.
1: Merci, merci. À bientôt.

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1: Bonjour, c'est Audrey, herboriste praticienne au Centre Lumea. Aujourd'hui, je voudrais vous parler de mon métier, car contrairement à nos amis français, il est très peu connu en Belgique. Ce métier, c'est celui de praticienne en herboristerie.
2: Et qu'est-ce que c'est, Audrey, au fait, une praticienne en herboristerie ?
1: Pour bien comprendre, il faut déjà s'entendre sur ce que c'est que l'herboristerie. Et l'herboristerie, c'est à la fois un art et une science. C'est l'art et la science de récolter, de préparer et d'utiliser les plantes médicinales à des fins thérapeutiques. Et moi, en tant que praticienne en herboristerie, qui est donc une branche de l'herboristerie, eh bien j'ai à cœur d'accompagner toute personne qui souhaite prendre en charge sa santé de manière plus naturelle avec l'aide des plantes médicinales. Ça peut concerner les jeunes parents qui souhaiteraient prendre soin de la santé de leur bébé autrement qu'avec des médicaments, quand cela est possible bien sûr. Cela peut concerner aussi une personne qui est polymédicamentée, qui souhaiterait prendre moins de médicaments pour éviter des effets secondaires indésirables par exemple. Ou cela pourrait concerner toute personne qui s'intéresse aux plantes médicinales et qui n'a pas la connaissance suffisante pour les utiliser de manière sûre et efficace par elle-même.
2: Est-ce que les plantes médicinales et l'herboriste qui les conseille pourraient remplacer une visite chez un médecin ?
1: Alors non. En tant qu'herboriste, je

0: suis pas habilitée, premièrement, à poser un diagnostic médical, ni même tout acte qui relève de la médecine, et je ne suis pas non plus habilitée à prescrire des remèdes, je les conseille. C'est pourquoi j'aime collaborer au Centre Lumea, dans le même lieu habité par la même dynamique, avec une médecin, la docteure Élodie Pironet, et une pharmacienne et nutrithérapeute, Sophie Cope, qui peuvent complémenter ma pratique au service du patient. Toutes les questions complexes sont mieux éclairées par une pratique qui est pluridisciplinaire.
1: Est-ce que tu peux nous donner un exemple, Audrey ?
0: Alors oui, bien sûr, je peux vous parler du cas de Virginie, qui souffrait d'insomnie assez importante, accompagnée de cauchemars. Ça faisait déjà quelques mois que ça durait. Elle ne souhaitait pas prendre de somnifères chimiques, mais elle s'y est sentie contrainte par manque d'alternatives. Et puis elle est venue me trouver en consultation, et avec ma collègue, le docteur Élodie Pironet, nous avons mis en place un protocole de sevrage du somnifère chimique, et nous l'avons remplacé par un traitement à base de plantes dans un suivi où on a petit à petit ajusté les dosages.
1: Et comment ça se passe un rendez-vous chez un praticien en herboristerie, Audrey ?
0: Alors, je ne peux parler au nom d'autres praticiens en herboristerie, évidemment, nous avons sans doute des approches différentes, mais pour ma part, je prends le temps, lors d'un rendez-vous d'une heure à peu près, de voir ce pourquoi la personne vient me rencontrer, quelles sont les solutions, les médicaments, les plantes médicinales, les thérapies, etc., qu'elle a déjà testées par le passé, qu'est-ce qui a bien fonctionné ? Qu'est-ce qui n'a pas bien fonctionné? Pourquoi? Quel diagnostic a été posé, s'il y en a un? Quels sont les problèmes plus généraux de la personne? Son hygiène de vie? Sa façon de fonctionner? Etc. etc. Toutes ces questions sont développées ensemble dans un cadre propice à la discussion et à la détente, et elles m'amènent à proposer une ou plusieurs plantes, là où les plantes qui sont les plus adaptées possibles à la personne que j'ai en face de moi, dans l'ici et maintenant.
1: Alors Audrey, les plantes, quel est leur mode d'action ?
0: Les plantes, elles agissent sur plusieurs niveaux. Une plante va à la fois travailler sur un plan physiologique, directement sur le symptôme, elle va aussi accompagner le corps dans son propre processus de guérison. Elle travaille également à un niveau psycho-émotionnel et même à un niveau plus subtil. Et pour savoir quelle plante convient à quelle personne, moi j'aime prendre le temps de connaître la plante et de connaître sa personnalité, comme finalement on prendrait le temps de rencontrer une personne. Et alors je vois quelle plante peut matcher avec la personne que je reçois en consultation.
1: Et donc, comment est-ce que tu conseilles les plantes ?
0: Alors une fois que les plantes ont été choisies, comme je viens de l'expliquer, je veux les conseiller sous une certaine forme, par exemple en tisane ou en goutte, en gémothérapie, en teinture mère par exemple, et je vais choisir en fonction de la problématique de la personne que j'ai en face de moi. Par exemple, si on part sur une plante qui est diurétique, c'est-à-dire une plante qui va augmenter le volume des urines, il sera important pour la personne de consommer plus d'eau que d'habitude, puisqu'elle va se rendre plus souvent aux toilettes pour uriner. Et ici, la plante sera alors proposée plutôt sous forme de tisane, ce qui fera en sorte que la personne va consommer d'office un liquide. Maintenant, je me trouve parfois confrontée à des personnes qui sont réfractaires, qui ne sont pas du tout habituées à ce genre de remède. Et dans ce cas-là, on pourrait alors proposer plutôt des gouttes, par exemple de la gémothérapie, que l'on va mettre dans un litre d'eau. Voilà, la plante elle est choisie, la façon de la consommer aussi. Je vais alors conseiller le mode d'emploi et généralement on part sur une durée d'un mois avant de se revoir pour faire un bilan et éventuellement pour ajuster les conseils. Et bien sûr avec tout ça, on tient compte des précautions d'utilisation et des interactions médicamenteuses avec également, quand cela est pertinent, un partenariat bienvenu avec d'autres professionnels comme je l'ai dit auparavant.
1: Ah, c'est beaucoup plus clair comme ça, Audrey, merci.
0: Mais de rien. Et si vous avez l'appel des plantes et d'une médecine plus naturelle, bienvenue au Centre Lumea. Je me ferai un plaisir de vous accompagner avec mes autres collègues et je vous souhaite déjà une année 2026 la plus belle et la plus naturelle.
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0: 19 juillet.
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0: Nous allons donc évoquer ces incontournables journées historiques du fort de Tancremont qui, pour une deuxième édition, les 17 et 18, 19 juillet, se dérouleront à Tancremont. Le concept, pendant 3 jours, le fort replongera les visiteurs au cœur de la période 39-45, ou même 40-45 plutôt, coquilles sur mon programme, grâce à des centaines de passionnés, des véhicules d'époque, des démonstrations spectaculaires et de nombreuses animations pour toute la famille. Et j'ai, pour en parler, de cheville ouvrière de cet événement, Jean-Pierre Résonut du FNCTE et Eddy Louis du 300e ECBR. Bonjour à vous.
4: Bonjour.
0: Alors, première question, reparlons de la première édition. J'imagine que c'est ça aussi qui a donné l'envie de créer une deuxième finalement.
4: Ah oui, complètement. L'année passée, on avait imaginé que l'on aurait 500 personnes dans les visiteurs, et puis au final, on a quand même atteint les 5000 personnes en visite, ainsi que d'énormes quantités de véhicules, puisqu'on était plus de presque 150 véhicules l'année passée, et beaucoup de reconstituteurs. Et donc voilà, l'idée de faire la deuxième année était vraiment importante.
0: Alors, deuxième année, toujours plus loin, toujours plus fort, vous savez, c'est ça.
4: Ça se complète. Ouais. Mais je vais laisser Edine vous présenter un peu le programme.
0: Ok, oui, effectivement. Donc c'est pendant 3 jours. Hein, donc, et donc le programme, il y aura des activités qui se dérouleront les 3 jours et d'autres plus ponctuelles.
5: Tout à fait. Donc les activités commencent officiellement par l'ouverture du camp, mm-hmm. qui aura lieu le vendredi 17,
0: ouais.
5: courant de la journée. Donc les gens sont cordialement invités à déjà se présenter sur le camp. Mm-hmm. Il y aura une inauguration officielle qui se déroulera donc fin de journée avec les autorités. Mm-hmm. Nous aurons également la présence, si tout se passe bien, d'un vétéran de la brigade Piron, deux derniers qui reste encore. Mm-hmm. Et alors, les activités vraiment
4: publiques
5: auront lieu à partir du samedi. Voilà. Le samedi, à partir de 10h du matin, le public est convié à venir sur le terrain pour voir les différentes exhibitions de différents groupes. Qui évoque les différentes armées durant la Deuxième Guerre mondiale, que ce soit américain, allemand, belge 40 entre autres, et alors notamment des groupes comme l'armée japonaise ou norvégienne.
0: Je pense qu'il y avait une volonté aussi d'essayer que ça colle le plus possible à la réalité historique, voilà. De ce que le fort a vécu pendant cette période.
5: Hein, exactement, oui, c'est une période un peu marquante quand même. Et alors, on tenait vraiment à honorer, à commémorer donc, l'effet de mai 40 là, sur le fort de Tancrémont.
0: Je vous rappelle quand même que le fort de Tancrémont est le dernier qui a s'être rendu. Et c'était un événement, visiblement, quand même assez émouvant, puisque le responsable de l'armée allemande a dû brandir le drapeau blanc pour faire comprendre aux soldats à l'intérieur qu'il fallait peut-être arrêter, parce que voilà, c'était malheureusement trop tard. Voilà.
5: Oui, il n'y croyait pas. Il disait c'est pas possible que la Belgique ait capitulé aussi rapidement, alors qu'eux tenaient toujours.
0: Voilà. C'est ça. Et donc sur place, quand on voit le petit programme, on annonce plus de 150 véhicules d'époque, un hôpital militaire américain, une unité radio, des minages, génie militaire. Donc ça c'est vous, hein, c'est le 300e.
5: Oui.
0: Pour ceux qui s'en souviennent, lors des manifestations du 80e ici à Teux, c'est vous qui avez mis en place le pont sur la Ogne. Hein, c'est ça.
5: Tout à fait, en 2024, donc à la demande de la commune de Teux et de Jean-Pierre, qui nous a découvert, dirons-nous.
4: Ouais.
5: Nous avons fait une démonstration là, sur la place devant le public, avec le montage d'un pont de la Deuxième Guerre mondiale de type Bellet. Voilà.
0: Ouais.
5: Et alors, l'exposition s'est déroulée là,

0: Durant deux petites journées, je veux dire, pour le montage du pont, pour franchir la Hogne. Tout comme le pont avait été monté par l'armée américaine en 1944, au mois de septembre.
1: Alors ici, on va retrouver le pont, mais cette fois-ci au-dessus du glacis du four de Tancrémont.
0: Oui.
1: Et donc qui va être d'ailleurs un peu plus imposant que celui qui était à Teux.
0: Oui, oui, c'est effectivement. Celui de Teux faisait une vingtaine de mètres à peu près, 21, 24. Et ici, bah, il fait presque 30 mètres de long, de portée. Et le pont qui est monté là sur le glacis du fort, c'est la première fois que réellement un pont est monté depuis la construction du fort.
2: Ouais.
0: Donc à l'époque, il y avait juste une passerelle qui avait été mise. Et nous autres, bah, nous avons posé le pont pour la première fois grâce... à Christian, le président du fort de Tancrémont, quoi, qui a bien venu nous accueillir pour cet événement-là.
2: Ouais. Donc le montage, c'est vendredi, c'est ça? Donc quand les visiteurs viendront le samedi, il sera monté ou ça...
0: Oui, il sera monté. En réalité, le pont, donc, il est toujours présent sur le site,
2: okay.
0: Mais il n'est plus accessible pour le moment parce qu'on a dû démonter quelques éléments.
2: Okay.
0: Le remontage du pont se fera normalement samedi prochain, donc le 20 juin. Le 20 juin, nous allons commencer à remonter le pont de manière qu'il soit opérationnel. Et puis alors le montage du camp lui se fera une semaine à l'avance.
2: Okay.
0: Voilà, donc le week-end avant le week-end officiel du 17 au 19, nous serons présents sur le terrain afin de monter toutes les infrastructures qui permettent d'accueillir les participants et les visiteurs.
2: Ouais. Alors, en plus de vos démonstrations, il y aura aussi d'autres démonstrations de tir depuis la coupole du fort. Ça j'imagine que ça va être assez impressionnant. Démonstration de minage et de déminage, démonstration de mortier, présentation dynamique des véhicules militaires et coupe de bois avec tronçonneuse d'époque.
0: Oui, c'est ça, voilà. Donc, on va mettre du matériel de génie de cette époque-là en démonstration, voilà, que ce soit au niveau des véhicules ou matériel divers propres aux unités du génie, comme les tronçonneuses, comme on est parlé à l'instant.
1: C'est une des caractéristiques de la Deuxième Guerre mondiale, c'est que l'armée américaine est arrivée avec une logistique très impressionnante, notamment au niveau du génie, et c'est elle qui a permis quand même une grosse évolution technique. Les bulldozers, c'est quelque chose qu'on ne connaissait pas, les bulldozers, les tronçonneuses, enfin le matériel qui permettait finalement de tracer des routes et de franchir des obstacles, c'est quand même eux qui ont fait un gros progrès à ce niveau-là.
2: Alors il y a aussi une animation prévue le samedi soir avec Martha Tribute Show, concert exceptionnel de Jimmy Benn et soirée dansante avec DJ Sunshine, ça c'est le samedi soir.
0: Voilà, exactement, et là vraiment le public est cordialement invité à venir passer un bon moment entre nous dans un esprit festif et alors dans un cadre vintage.
2: Oui, donc à partir de 19h, voilà. Au bout de la nuit, j'ai envie de dire, avec ces trois groupes, hein, donc 19h le premier, deuxième le 21h, et puis la soirée dansante avec le DJ, c'est à partir de 23h30. Et alors, en journée, il y a aussi un autre événement qui est une nouveauté par rapport à la première édition, c'est une bourse Militaria en plein air.
0: Ah, effectivement, donc cette fois-ci, à la demande de beaucoup de personnes qui sont venues sur le camp l'année passée, nous avons décidé d'organiser une bourse de militaires et militaires, donc vraiment la vente de pièces Deuxième Guerre, voilà, vraiment le...
2: Voilà, pièces authentiques, oui.
0: Voilà, pièces authentiques ou parfois des pièces en reproduction.
2: Hein.
0: Mais c'est une demande qui avait été faite en grand nombre, dirons-nous. Mmh. C'est pour ça qu'on a décidé d'organiser ça. Également, donc, en parlant d'activités, donc le week-end à partir du samedi, donc il y a des activités donc outdoor qui sont prévues pour les petits,
2: pour
0: les plus grands, style parcours commando, vous voyez. Donc on aura un detroy par exemple, échelle de corde, filet.
2: Okay.
0: Voilà. Donc et alors ça démarre pour les tout petits, vraiment très basique, très facile.
2: Mm-hmm.
0: Et puis ceux qui se sentent une âme un peu plus entreprenante, ils peuvent participer à des activités avec un peu plus de sensations.
2: Ok. Bon, il faut quand même venir un peu équipé, j'imagine. Hein. C'est pas en arrivant en short et basket qu'on se dit on va faire ça, quoi.
0: Disons, il faut une tenue, un peu. Si, ce sont des choses légères.
2: Oh, ouais. Okay, pas, okay, d'accord.
0: Bon. Voilà, donc tenue de ville.
2: Oui, non, évidemment, oui, c'est ça.
0: Mais tenue normale.
2: Ok, ok. Bon, d'accord. Et alors, il y a un petit prix d'entrée, mais il est presque symbolique, c'est 2 euros, et c'est valable tout le week-end.
0: Voilà, donc, exactement, on demande un prix de participation forfaitaire de 2 euros,
2: mm-hmm.
0: Qui a qui donnera lieu à l'accès au camp les deux jours.
2: Ouais.
0: Et alors les 2 euros, c'est uniquement à partir des gens de plus de 16 ans. Donc c'est gratuit pour les enfants.
2: Ah oui, d'accord. Oui. Donc, voilà. Et alors le parking gratuit, ça aussi, c'est pas négligeable.
0: Voilà, exactement. Hein. Là, comme l'année passée, donc, nous avons un parking qui sera de l'autre côté de la route et qui permettra aux gens de stationner sans danger et qu'ils auront accès directement au camp.
1: Ah, si c'est un peu humide, il y a assez de véhicules pour les tirer de là.
0: Oui, c'est vrai. On va également s'arranger, prévoir éventuellement une entrée et une sortie. S'il devait faire un petit peu humide, que les gens puissent sortir quand même aisément.
2: Mmh. En tout cas, ça donne envie et ça permettra effectivement de revivre un peu cette ambiance qu'on avait vécue à Teux en 2024, effectivement. Où le four de Tocrémont d'ailleurs participait aussi, mais il n'y a évidemment pas tout ce décorum autour, et donc voilà, tout ça permettra effectivement de mettre en avant aussi tous ces reconstituteurs, hein, on connaissait à Teux jusqu'il y a encore quelques années les reconstituteurs médiévaux, maintenant on découvre ceux qui effectivement mettent en avant aussi tout ce patrimoine de la guerre 40-45 aussi pour sensibiliser finalement, c'est d'autant plus important en cette période où on a l'impression que les choses se répètent que de se rappeler ce que c'était réellement et que c'était pas une partie de plaisir, si je puis dire. Voilà.
1: C'est tout à fait important.
2: Et voilà.
1: Et complètement.
0: Ne pas oublier.
2: Voilà, tout à fait, effectivement. Ne pas oublier, effectivement, c'est ça le message.
0: Oui.
2: Voilà, donc on a fait le tour, je pense, hein, si vous avez d'autres choses à dire.
0: Comme l'année passée, donc il y aura possibilité de se restaurer toute la journée. Donc il y aura différents points de restauration pour le public comme pour les participants. Donc ça c'est quelque chose qu'on a décidé de refaire parce que ça a bien marché aussi. Et notamment le samedi soir, là pour les gens qui décident de rester pour la soirée, il y aurait possibilité donc de se restaurer autour d'un bon cochon de lait, ou alors saucisses grillées ou hot dog, enfin des diverses restaurations possibles.
2: Ok. Tout est prévu.
1: Moi, j'ajouterais simplement que les visites du fort sont accessibles. Donc, le fort est accessible.
2: On en a parlé de ça. En fait.
1: Voilà, on peut faire une visite précise qui permet de comprendre un petit peu son histoire, ainsi que le petit musée qui se trouve à côté et qui permet de retrouver des pièces des différentes personnes qui ont vécu là-bas et d'en comprendre leur histoire.
2: Oui, c'est vrai que c'est important aussi. Hein, de dire que c'est peut-être l'occasion aussi de venir voir le fort aussi. De faire sa visite. Visites d'ailleurs qui sont organisées assez régulièrement les dimanches après-midi, je pense.
1: Les premiers dimanches de tous les mois, il y a visite, oui, tout à fait.
2: Voilà. Eh bien voilà, merci à vous. Donc on essaiera aussi de passer avec Radio 4910, hein, donc 17, 18, 19 juillet, pour vous faire vivre ça aussi à la radio. Peut-être quelques images qu'on ira chercher, qu'on postera aussi les jours suivants pour essayer de vous faire revivre tout ça. Voilà, merci. Et donc c'est noté, 17, 18, 19 juillet, sur le four de Tancrémont, surtout les week-ends pour les animations. Mais sinon, oui, ça commence déjà un peu le 17 aussi, un petit peu, mais c'est surtout le 18-19 qu'il faut viser si vous voulez les voir, toutes les animations, les 150 véhicules, l'hôpital militaire, et tout ce dont on vient de parler à l'instant. Voilà, c'est bien ça, hein ?
1: Tout à fait.
2: Voilà. Merci à vous, en tout cas.
1: Merci à vous.
0: Voilà. Merci également. 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

0: Voilà. Alors Pierre, bah bonjour.
1: Bonjour.
0: On s'est rencontré donc à la conférence de presse précédente pour présenter le concept des Labos Franco. Mais là, la grande nouvelle ici à cette conférence de presse, c'est qu'on sait maintenant les quatre artistes qui vont être présents.
1: Exactement. Donc à l'époque, on avait ouvert les candidatures. Au final, on en a reçu 150. Hors de ces 150 candidatures qu'on a écoutées, on en a sélectionné 10 qui sont venus participer à une audition en studio. Donc une audition où ils ont présenté leurs morceaux de manière acoustique. Et hors de ces 10, on en a sélectionné 4 avec le jury. Et les 4 sont Pia, qui est une artiste assez pop, qui vient du Brabant Wallon et qui passe déjà un petit peu en radio. Elle passe pas mal sur les radios nationales, etc. Donc c'est celle qui a peut-être le plus d'exposition à ce stade-ci, mais qui nous a vraiment charmé par sa pop faussement naïve. C'était super intéressant.

0: On a aussi Nsangu, qui est une artiste entre Bruxelles et Liège, qui fait une chanson française assez intense. Donc elle mêle aussi dans ses prestations un peu de théâtre, des choses très très très très inspirées. Donc là, ça va être, je crois, un très très bon moment sur la scène.
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1: On a aussi Arthur de Clermont, qui est vraiment celui qui est le moins expérimenté. Je pense qu'il doit avoir fait un ou deux concerts dans sa vie. Mais il nous propose aussi une chanson française qui est très inspirée de sa vie à lui, de ses questionnements existentiels. Les paroles sont super, il a une voix incroyable. Donc ça, je me réjouis de le voir aussi devant autant de gens.

Et la dernière, c'est Pépé, qui est une artiste liégeoise qui a fait la finale de The Voice cette année, mais qui a aussi un univers très très singulier. Donc elle fait entre de la pop et de l'électro, des paroles aussi faussement naïves, un peu comme Pia, je dirais, où il y a plusieurs couches de lecture dans ce qu'elle nous raconte. Elle a une voix incroyable et donc voilà, super artiste aussi.

0: la finale avec le gagnant qui jouera alors tout seul.
1: Exactement, ouais, c'est ça.
0: Et c'est vers quelle heure tout ça?
1: Donc les deux lauréats par jour, donc le vendredi, vont jouer avant les deux têtes d'affiche. Donc je ne sais pas les horaires précis, mais ce sera à chaque fois avant les deux têtes d'affiche. Et le dimanche, ce sera aussi avant, avant Elena, je présume, qui va se présenter et refaire son set acoustique, quoi.
0: Ok, bah merci, on espère pouvoir les interviewer aussi dans cette occasion-là.
1: Oui, n'hésitez pas, voilà. C'est cool.
0: Merci.
1: Merci.
0: Merci.

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0: Alors je suis avec Didier Gutquin du Centre culturel de Verviers pour parler du Tempo Festival qui va se dérouler les vendredis 28 et samedi 29 août à Verviers. C'est un nouveau festival. On peut peut-être d'abord rappeler le concept de ce festival.
1: Alors le concept, c'est très simple. Il a fallu un moment rassembler tout le monde autour de la musique à Verviers. Il y a du talent, il y a des opérateurs qui fonctionnent très bien, qui ont chacun leur métier, leur spécialité, leur spécificité. Et ça me semblait important en tant que centre culturel de rassembler tout ce beau monde autour de la table. Et donc on a participé, et on a fait participer toutes ces personnes à la programmation et aussi à l'accueil des groupes. Donc il y aura des groupes qui vont jouer, des artistes qui vont jouer au Spirit. Aux 66, on va avoir le cabaret de l'Enclos, la maison des jeunes, il va se passer des choses sur la place verte, sur la place du Martyr. Voilà, il y a de la musique un peu partout dans le centre-ville de Verviers.
0: On peut dévoiler maintenant l'affiche, hein. On en avait déjà parlé il y a quelques semaines. Par exemple, sur la place du Martyr, par exemple, le vendredi, il y a déjà une belle affiche ici avec trois talents qu'on connaît un peu sur Radio Cœur Nord-Ville, mais qu'on peut peut-être présenter ici, hein. Clarence Pinko, La Paix et Béraud.
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1: Alors, Béraud, moi, c'est un coup de cœur depuis que je les ai découverts. Donc, Quentin Maquet, c'est un auteur que j'adore, une personnalité humaine que j'adore. Et voilà, son univers me touche beaucoup et ça me semblait important de pouvoir proposer ça au public verviétois. La Paix, c'est un groupe qui nous a été proposé par le Festival Jazz à Verviers, qu'on remercie pour la proposition parce que ça fait vraiment énormément de sens de proposer ce genre de concert à Verviers. Donc c'est un groupe qui a des influences multiculturelles avec beaucoup de percussions, des instruments très divers, traditionnels, entre jazz et musique du monde et c'est beaucoup de partage. Alors Clarence Pinko, c'est pour la partie très festive. Là, on va toucher le public jeune. C'est le vendredi soir en apothéose avec un groupe qui est issu de la galaxie Fumango, que tout le monde ne connaît pas spécialement au niveau du grand public, mais qui a fait ses preuves, qui joue à l'international et qui développe ce nouveau projet, Clarence Pinko. Oui, alors, The Magician, je pense qu'on ne le présente pas, c'est le DJ international que tout le monde connaît, qui a des tubes en radio, qui a fait ce fameux, la reprise, le remix de Flo Rivas. Alors pour recommencer l'après-midi, ce sera plutôt un programme familial, jeune public. Bord Best Of, c'est André Borbé avec le c'est son Best Of. Sera suivi par Paloma Del Rey, ça c'est un petit coup de cœur entre musique traditionnelle et musique électronique, donc elle appelle ça Folktronica, je trouve ça très intéressant. Donc elle vient aussi avec des instruments traditionnels mais en duo avec un partenaire qui joue les synthés analogiques, qui rajoute des beats électroniques, qui fait des voix supplémentaires, donc un beau mélange, un bel équilibre entre musique électronique et musique traditionnelle plutôt espagnole, sud-américaine. On poursuit avec Just Vox. Alors Just Vox, je pense qu'on ne les présente plus non plus. Ils font à peu près tous les festivals d'été. Ils ont joué à plusieurs reprises dans la région. Voilà, c'est un groupe vocal mais qui réinterprète

0: on a Diamant, qui est aussi un petit coup de cœur à moi. C'est un groupe liégeois. C'est Gaëtan Stril qui est à la tête du projet. Et c'est de la musique, encore une fois, festive. Moi, je défends beaucoup l'idée que on ne doit pas toujours prendre des groupes de cover pour pouvoir faire la fête, connaître les morceaux, parfois se laisser emporter par quelque chose d'organique et de vivant. Et sur scène, là, on a quelque chose de très lourd.
1: Alors, ce qui est super intéressant dans ce festival, c'est qu'en parallèle, bon, il y a aussi plein de choses ailleurs. Alors, c'est difficile de décrire tout parce que, voilà, sinon, on fait une émission de 2 heures. Voilà, un coup de cœur comme ça parce qu'on est un peu sur Radio 4910. Thomas Love, Fashion Verviers, au cabaret de l'Enclos à 23h.
0: En fait. Alors, c'est à la fois intéressant, extraterrestre, mais à la fois, ça porte tout son sens, parce que Thomas Love Fashion Verviers, qui n'a jamais joué à Verviers, à un moment, il fallait lui faire une place. C'est effectivement un artiste qui a un univers tout à fait particulier et décalé, mais qui, à la fois, touche un public très large. Il emmène tout le monde, dès qu'il fait une prestation, tout le monde se laisse prendre au jeu. Et donc, voilà, il joue de son autodérision énormément, et c'est un set à découvrir en fin de soirée au cabaret de l'Enclos, franchement, on n'est pas manqué.
1: Et alors, peut-être à l'autre bout de tout ça, ou quoique, il y a aussi les carillons de Verviers, les carillons de Notre-Dame, qui seront là en prestation quelque part, enfin, qu'on entendra évidemment à un certain moment pendant le festival.
0: Oui, on a l'habitude de les entendre en automatique, et là on est content de pouvoir proposer avec un des partenaires qui est le comité culturel de Saint-Remac, le Marie-Madeleine Kriegbaum du comité culturel, est la carilloniste officielle du carillon de Notre-Dame des Récollets. Et donc elle viendra le vendredi et le samedi proposer un petit répertoire varié en live au carillon.
1: Ok, bah voilà, bah pour le reste, bah je crois que le mieux c'est de renvoyer sur le site du Centre culturel, hein, je crois qu'il y a toutes les infos dessus pour un...
0: C'est ça, à partir d'aujourd'hui, toutes les infos, donc à partir d'aujourd'hui, 17 juin, la billetterie est ouverte, l'événement ici est gratuit, mais les infos se retrouvent donc compilées, et pour les infos qui n'y sont pas encore, elles arrivent, les artistes nous envoient encore, c'est un événement qui a été mis en place très rapidement, et donc on remercie aussi encore une fois tous les partenaires pour leur flexibilité, pour leur participation à la réussite de ce...
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0: Bonjour chers auditeurs de Radio 4910. Cette semaine, pour sa 71e édition, Clap Ciné vous propose un voyage entre histoire, légende et grands spectacles. Du jeune Louis XIV à Charles de Gaulle, avant de prendre le large à Vaiana, découvrez trois films qui marquent l'actualité des salles cet été.
1: Maman !
2: Chut, moins fort ! On n'appelle pas maman la reine de France.
1: Est-ce qu'ils vont venir nous tuer ?
0: Et si le destin du plus célèbre roi de France s'était joué sur les planches d'un théâtre ? C'est le pari audacieux des Caprices de l'Enfant Roi, la nouvelle comédie d'aventure de Michel Leclerc. Le réalisateur imagine un épisode totalement fantaisiste de la jeunesse de Louis XIV en pleine fronde pour

0: Je te présente le dauphin de France.
1: Je ferai tout ce qui est en mon possible.
2: Reste où tu es. Je ne suis pas habitué à tant de laideur.
3: Le film revendique pleinement ses libertés avec l'histoire. Michel Leclerc réunit ses figures emblématiques du XVIIe siècle dans une aventure où le théâtre devient une véritable école de la vie et du pouvoir. Pour donner vie à cette fable, le réalisateur a posé ses caméras dans les décors majestueux des châteaux de Fontainebleau et de Vaux-le-Vicomte, dont les façades et les jardins contribuent largement à la magie du film.
4: C'est pas mon fils, mais c'est le dauphin de France. Le vrai courage, c'est de mourir les armes à la main. Ah allez ! Sans personne pour en témoigner.
5: Je t'avais demandé de la discrétion, bravo. Ah
3: porté par Artus, surprenant en Cyrano, Franck Dubosc dans le rôle de D'Artagnan et le jeune Nils Hamelbrocken, remarquable en Louis XIV, le film mêle humour, aventure, duel à l'épée et émotion. Présenté au Festival de Cannes avant sa sortie en salle, Les Caprices de l'Enfant Roi est une fable historique, pleine de fantaisie, qui rappelle avec beaucoup de charme qu'un futur roi peut parfois apprendre davantage auprès des artistes que dans les couloirs d'un palais.
6: Comment faites-vous, D'Artagnan, pour toujours trouver des solutions à mes problèmes?
7: Certains disent le talent. Je trouve qu'ils exagèrent.
8: Vous ne comprenez rien à la politique.
9: Giraud est une marionnette des Américains.
10: Vous ne pouvez pas obstacler la guerre, général de Gaulle.
9: Il n'y aura jamais aucun accord entre lui et moi.
11: I cannot deal with this crazy man. I cannot deal with this
3: madman. Quittons maintenant les chemins de la fantaisie pour retrouver une autre page de l'histoire de France. Cette fois, beaucoup plus récente, mais tout aussi déterminante. Clapsiné vous emmène au cœur de l'histoire avec la bataille de De Gaulle, la nouvelle fresque d'Antonin Baudry, un projet hors norme décliné en deux longs métrages qui retracent les années où Charles de Gaulle est devenu la voix de la France libre.
12: Les résistants doivent s'unir.
13: Essayez de me laisser le temps d'agir. J'ai besoin de temps.
14: No République française, just a flag.
15: Pour lui, la France n'existe plus.
3: Plutôt qu'un biopic classique, le réalisateur s'attache à l'homme avant le mythe. De l'appel du 18 juin à la libération, il raconte le parcours d'un général encore méconnu, sans armée ni gouvernement, mais animé par la conviction que la France n'a pas dit son dernier mot. Pour incarner le général, Simon Abkarian s'est soumis chaque jour à près de 2 heures de maquillage et de transformation. Autre prouesse, si l'action nous transporte régulièrement à Londres, une grande partie de ces scènes a en réalité été tournée dans les studios de Brie-sur-Marne, où les équipes ont recréé la capitale britannique jusque dans ses moindres détails.
16: Si nous ne nous imposons pas sur le terrain, il n'y aura pas de France.
17: L'armée secrète se met en place. Nous allons pouvoir commencer à frapper fort.
3: Avec un budget de près de 75 millions d'euros, ce diptyque figure parmi les productions françaises les plus ambitieuses de ces dernières années. Mais il n'a pas échappé au débat. Certains historiens et critiques lui reprochent de contribuer à renforcer le mythe gaullien, tandis que son réalisateur revendique un point de vue assumé, centré sur la naissance d'un chef de guerre plutôt que sur une biographie exhaustive. Entre reconstitution spectaculaire, secret de tournage et regard porté sur l'histoire, la bataille de Gaulle rappelle qu'un film historique raconte autant une époque qu'il nourrit la réflexion sur notre mémoire collective.
16: J'incarne tout ce que les Américains détestent. Je suis faible et je tiens tête.
3: Après les grandes figures de l'histoire, place à l'évasion. Direction les eaux turquoises du Pacifique avec l'une des héroïnes les plus populaires de Disney. Après Le Roi Lion, La Petite Sirène ou encore Blanche-Neige, Disney poursuit sa série d'adaptations en prise de vue réelle avec Vaiana, la légende du bout du monde. 10 ans après le succès planétaire du film d'animation, la jeune héroïne polynésienne reprend la mer dans une version qui ambitionne de retrouver toute la magie de l'œuvre originale.

0: Vaiana, parle-moi un peu de toi. Parle-moi de tes espoirs, de tes rêves.
1: J'ai pas encore eu le temps d'y réfléchir.
0: C'est pas grave, j'improvise.
2: À la réalisation, Disney a fait appel à Thomas Cale. Peu connu du grand public, il est pourtant l'une des figures majeures de Broadway, où il a notamment signé la mise en scène du phénomène Hamilton. Un choix qui traduit la volonté du studio de préserver le souffle épique et la dimension musicale qui ont fait le charme de Vaiana. Le rôle-titre est interprété par la jeune actrice australienne d'origine samoane, Catherine Lagayaya. À ses côtés, Dwayne Johnson retrouve le personnage de Maui, auquel il prêtait déjà sa voix dans le film d'animation. Également producteur, il s'est investi pour que cette adaptation demeure fidèle aux cultures et aux traditions des peuples du Pacifique, avec une distribution largement issue de cette région du monde. Le film reprend plusieurs chansons devenues incontournables, tout en offrant une spectaculaire relecture en prise de vue réelle des paysages océaniens grâce à des effets visuels particulièrement soignés.
3: Comment vous le dire, c'est pour vous les hommes. Cette fois je m'en vais loin des hommes.
4: Cette mission est vouée à l'échec. On va devoir traverser un océan de malheur.
1: À nous de jouer.
4: Au cas où t'aurais pas remarqué, Maui rime avec réussi.
2: Avec une sortie en plein cœur des vacances, Vaiana, la légende du bout du monde, s'impose déjà comme l'un des grands rendez-vous familiaux de cet été 2026. Un film qui invite petits et grands à reprendre le large entre aventure, émotion et dépaysement, dans l'espoir de faire revivre la magie d'un classique qui a marqué toute une génération.
4: Sauver le monde.
5: Vous ne pourrez pas vous échapper! Ah bah si, ils se sont échappés.
2: Entre fantaisie historique, grande fresque nationale et aventure familiale, ces trois films témoignent, chacun à leur manière, de la richesse du cinéma en salle cet été. Excellente séance et à très bientôt pour un nouveau numéro de Club Ciné sur Radio 4910. Et n'oubliez pas, du plaisir au ciné, profitez-en bien.
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1: Bonjour, c'est Elodie, médecin.
2: Et Raphaël, psychothérapeute au Centre Luméa.
1: Dans une précédente chronique, nous avons présenté la fatigue et l'épuisement sous l'angle plutôt médical. Aujourd'hui, on vous propose d'aborder un second volet, celui qui concerne notre relation aux activités, aux proches, à notre vie intérieure et psychique et qui peuvent aussi nous fatiguer. Alors Raphaël, en tant que psychothérapeute et thérapeute énergétique, quels sont les points d'attention, toi, que tu abordes sur cette même thématique ?
2: Alors, je vais vous présenter quelques éléments qui peuvent créer de la fatigue qu'on retrouve très souvent en consultation. Si ça vous dit, je vous propose de ressentir, parmi ceux que je vais vous citer, s'il y en a un ou l'autre qui vous concerne le plus. Alors, en premier, je vais d'abord questionner l'existence d'un possible déséquilibre entre les moments de travail, les moments de don aux autres, à la famille, à des personnes de notre entourage qui ont besoin d'aide, et des moments de ressourcement pour soi. Dans la vie, tout est question d'équilibre. Même quand on est...

Ça crée clairement un déséquilibre parce qu'on a moins le temps de se ressourcer. Alors un deuxième élément qu'on aborde aussi, c'est est-ce qu'il y a tout doucement un burn-out qui s'installe? D'abord, il faut savoir qu'un burn-out qui est vraiment installé, ça prend du temps. Il faut bien au moins un an ou un an et demi, si pas deux, pour se ressourcer tellement on s'est littéralement brûlé. Donc, comme il y a quand même une partie de la population qui est soumise à des stress intenses au travail ou des consignes paradoxales, un manque de moyens, on pense aux gens dans les soins de santé, on pense à certaines personnes qui sont dans l'enseignement, des managers, peu importe. Il y a plein de situations où on peut vraiment être soumis à une grande source de stress au travail, pour plein de raisons différentes. Ça, on doit vraiment vérifier que les gens puissent trouver des moments pour se ressourcer, pour ne pas simplement gentiment se brûler, d'une certaine façon de voir comme les barres de son téléphone qui se déchargent jusqu'à ce que tout à coup le téléphone se coupe. Ça, c'est le burn-out et généralement c'est fort embêtant parce que quand le téléphone se coupe, c'est pas pour deux semaines, c'est vraiment pour plusieurs mois. A contrario, il y a aussi des gens qui n'ont pas assez de but ou qui sont un peu ennuyés par leur travail. On appelle ça le bore-out. Mais il y a aussi des gens qui ont vécu des licenciements, des changements d'orientation professionnelle. Quand on est un peu perdu dans la vie, qu'on n'a plus vraiment de méthode pour se reconstruire ou pour se réorienter, c'est aussi parfois très fatigant. Parce que ça nous questionne tout le temps, ça nous met dans le doute. Ça, c'est aussi des choses qu'on peut vraiment aborder chez Lumea ou ailleurs. On va aussi questionner si la personne vit des luttes intérieures, parce que les luttes, lutter contre quelque chose, ça nous fatigue. Lutter contre une maladie, lutter dans une relation de couple qui n'est pas harmonieuse, être tout le temps en conflit avec des voisins, avec des proches, avec, des collègues au travail, c'est fatigant. On va aussi vérifier si parfois la personne n'est pas dans une forme de rigidité, parce que la vie c'est le mouvement, et quand on a une attitude parfois un peu plus rigide dans la vie, on se prend un peu les murs, on se prend un peu les portes, ça nous fatigue. Pour certains aussi, il y a parfois un deuil, on en a parlé dans une précédente chronique, où des gens parfois traînent aussi un traumatisme psychologique. Il y aura sans doute des chroniques spécifiques sur le sujet. Quand on a vraiment un traumatisme psychologique qui n'est pas réglé, ça nous fatigue parce que ça laisse constamment une émotion et une souffrance de fond qui nous pompe beaucoup d'énergie. Alors on va aussi regarder la qualité du sommeil. Elodie en avait parlé à la précédente chronique. Quelque chose qui est très important, c'est que les heures de réveil peuvent vraiment nous indiquer sur les émotions qui sont vécues ou qui sont bloquées, qui sont un peu latentes. Par exemple, les gens qui se réveillent souvent entre 1h et 3h du matin, c'est souvent un signe qu'il y a un peu d'agacement ou de la colère qui est réfrénée. C'est très important de voir si on a des réveils réguliers, de se poser cette question-là. Évidemment, ce qui crée aussi la fatigue, c'est parfois les addictions, que ce soit forcément le tabac. Le tabac, ça nous fatigue simplement parce qu'on a moins des globules rouges moins en forme. On a aussi parfois des addictions autres, parce que les addictions, ça nous met aussi sous tension. On a tout à coup besoin de consommer ou de faire quelque chose. Ça nous met sous une pression. Et puis l'addiction, elle a un cycle. Des moments où on est très haut parce qu'on est comme porté par quelque chose. Et puis des moments où on est très bas. Voilà. Par exemple, une des addictions les plus contemporaines qui soit, c'est la magie des addictions aux séries. On commence à regarder un épisode vers 9h30 du soir. On se dit, on en fait un, ça dure 45 minutes. On se fait attraper par 4 épisodes ou 5 épisodes, il est 1h30 du matin ou 2h, et puis le matin on est déclassé, et puis comme on est attrapé par la série, le lendemain on recommence, et puis finalement, pendant 15 jours, 3 semaines, 1 mois, on est constamment en manque de sommeil. Ça, c'est pas très agréable. Alors aussi, ce qu'on peut vérifier, c'est la qualité de notre lieu de vie. J'imagine que certains qui ont déjà expérimenté le savent, le désordre, ça nous fatigue. Que ce soit le désordre dans nos papiers, dans nos meubles ou dans nos espaces de rangement ou de travail. Et aussi, avoir trop d'ondes dans sa maison, ça nous fatigue. Les gens qui sont toujours avec du wifi allumé 24 heures sur 24 ou parfois qui ont un nœud géobiologique dans leur maison. Vraiment, c'est quelque chose qui nous pompe de l'énergie sans toujours que nous nous en rendions compte. Alors peut-être certains savent aussi que notre être est plus vaste que notre corps physique. Nous vivons autour de nous avec une bulle énergétique, et souvent cette bulle énergétique qui nous ressource, qui nous porte, est un peu atrophiée ou souvent ralentie. Et pour ça, il y a vraiment des protocoles de soins en psychologie énergétique pour la fluidifier, la régénérer, et ça nous défatigue assez bien et assez vite.
pour celles et ceux aussi qui ont traversé un épisode de maladie intense, comme un épisode donc oncologique, souvent ça nous demande de réduire le rythme.

0: ce sera pour plusieurs années, de développer un rapport au monde plus slow, de prendre le temps, et souvent c'est aussi un appel intérieur à connecter vraiment le caractère précieux de la vie et à être beaucoup plus dans l'ici et maintenant et dans cette espèce de magie de la simplicité. Et puis n'oubliez pas qu'en arrivant dans cette saison où on perd un peu de luminosité naturelle, faire une cure de luminothérapie en s'exposant 10 à 20 minutes par jour, plutôt le matin ou à midi, à une lumière intense, il y a des luminettes ou il y a des tablettes qui permettent ça, cela aide vraiment à tenir en cette période. C'est pas toujours facile à tenir dans la durée, mais vraiment ça nous aide. Alors s'il y a certains éléments qui vous interpellent, abordez ceci avec un professionnel de votre choix. Au Centre Lumière, nous le faisons avec plaisir. Prenez soin de vous. Et n'oubliez pas que le sommeil stimule notre immunité et nous apaise intérieurement. C'est un reset magnifique dont nous avons vraiment besoin.
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1: Romain Cabé, bonjour.
2: Bonjour Jean-Luc.
1: Comment ça va?
2: J'ai très froid.
1: Tiens. Ça va s'améliorer.
2: Oui, j'espère.
1: Romain Cabé, aujourd'hui, les conseils Solidas, les assurances Solidas, avec un sujet qui nous concerne toutes et tous, les assurances d'essai. Et alors, je pense qu'il y en a trois à différencier et à décrire.
2: Alors, assurance d'essai, donc on a compris le sujet, en effet, et je les segmente toujours en trois. Peut-être que des confrères voient les choses un peu différemment. J'ai mon téléphone qui n'arrête pas de crier, ça se coordonne.
1: Les auditeurs qui réagissent déjà.
2: Oui, voilà, c'est ça. Mais... évidemment, si je pousse sur Bluetooth plutôt qu'Orling, ça va être compliqué qu'il se coupe. Et donc,
1: c'est
2: des directs, voilà, tout à fait. Oui, je l'ai décomposé en trois. Je ne sais pas ce que toi, ça t'évoque. Il y a souvent, quand on parle d'essais obsèques...
1: C'est un sujet qui fait peur. On n'a pas envie, mais il faut bien.
2: Ouais, c'est vrai. Et certains courtiers sont spécialisés, en fait, sur ces branches-là. Et c'est vrai que beaucoup, on remarque quand même que beaucoup de confrères et consorts sont un peu réfractaires vis-à-vis de ces types de produits par moment, surtout vis-à-vis du premier que je vais évoquer, qui va être

0: jamais le cas en assurance. Donc, cette type-là, et alors là, ça sera beaucoup plus parlant, je pense, pour les auditeurs, il y a des marques comme Della ou bien Carès qui vont exister. Della est très, très connue. Anciennement, il y a eu des compagnies d'assurance aussi, comme la Porte des Lilas, ce genre de choses-là. Et donc, ce sont des produits où là, on va plus proposer d'assurer les frais pour les obsèques. Donc, souvent, on va assurer un capital entre 5 et 10 000 euros. Ça peut aller de 3 000 à 15 000, mais en moyenne, on est à 5 ou 10 000 euros. Et ce type de contrat-là, on est certain qu'ils interviendront, en fait. Parce que, voilà, on paie une prime pendant 2/3 du temps du contrat, et puis, au terme, les héritiers touchent le montant pour cela.
1: Est-ce qu'il y a au départ un règlement pour les assurances décès ?
0: Alors, oui, donc, comme toujours, contrat, conditions particulières, qui met en place le questionnaire médical, hein, comme toujours. Donc, dès qu'on parle d'assurance incapacité, invalidité ou décès, dès qu'on parle même hospitalisation, par définition, sauf quelques exceptions, il y a toujours un questionnaire médical parce que la compagnie va analyser si des antécédents existent ou autres. Je mets quand même une toute petite touche là-dessus et le gouvernement a sorti ici dernièrement une note là-dessus. On a le fameux droit à l'oubli qui a fait son apparition, qui veut dire que tout ce qui date de plus de 5 ans ne peut plus en tenir compte pour exclure une garantie tant qu'assureur. Parce qu'évidemment, on avait le problème, les personnes qui avaient eu des maladies graves se retrouvaient inassurables pour la fin de leur vie, tout simplement. Quoi. Donc, c'était plus compliqué. Le deuxième type, donc là, on a vraiment un contrat qui nous couvre toute la vie, ça va être ce qu'on appelle, je ne sais pas si toi, ça t'évoque, des couvertures d'assurance décès dans certains cas. Il y a un cas où vraiment, je vais dire, un événement de la vie que la majorité des gens vivent, il y a une assurance décès potentiellement qui est imposée, du coup.
1: Imposée ?
0: Oui.
1: Ah, ça ne me vient pas à l'esprit tout de suite.
0: Achat immobilier.
1: Ah oui, oh ben oui.
0: Et donc, achat immobilier.
1: Comme une garantie.
0: C'est ça. Et donc là, c'est ce qu'on appelle les soldes restendus. De nouveau, comme le nom s'indique, on va assurer le solde restendu du crédit au fur et à mesure de la vie du crédit. Et donc, au début du contrat, on va assurer la totalité du capital emprunté. On achète une maison à 200 000 euros. C'est plus un appart maintenant, je l'ai pris. Mais bon, ça, c'est encore un autre débat, ça. Mais on va assurer au contrat d'assurance les 200 000 euros qui vont de manière dégressive. Donc l'année d'après, on assurera peut-être plus que 185 000 et puis 175 000, 870 000, etc. Parce qu'on va assurer le potentiel décès de la personne qui a emprunté ou des personnes qui ont emprunté au fur et à mesure qu'ils remboursent. Et donc le contrat en fait, disparaît au fur et à mesure que l'on rembourse le crédit. Ça, c'est la seule restendue. À savoir que ce produit-là, il est très connu et il est toujours commercialisé par les banques, mais on peut très bien aussi, on pourrait s'assurer en solde restendu, même sans avoir de crédit lié à cela. Hein. C'est pas du tout lié, obligatoire, je vais dire. Voilà. Et donc, le troisième type, alors, ça va être, on est toujours dans le décès, c'est vraiment pour les comparer, mais se rendre compte que les... Au final, on assure le même risque potentiel, mais on a déjà remarqué que le deuxième était temporaire dans le temps, par définition lié au crédit ou autre. Le premier n'était pas temporaire dans le temps. Le troisième, ça va être vraiment un capital fixe sur une certaine durée. Donc on va dire, je veux assurer mon décès pour 50 000 euros pendant 15 ans. Eh bien, ça, par exemple, on va aussi le retrouver de manière intégrée à des contrats d'assurance vie. Donc, je peux, par exemple, faire une épargne pension, oui, comme on en avait déjà parlé. Et dans le contrat d'assurance épargne pension, je viens greffer une petite garantie d'assurance décès qui va couvrir X tel montant, elle est dedans. Et donc, à chaque fois que je vais épargner dans mon contrat d'assurance vie, en fait, il y a une petite partie de la prime qui va payer ce qu'on appelle la prime de risque et qui va, en fait, nous assurer en décès tout en étant intégré dans le contrat d'assurance épargne. Donc, je verse 1 euro, il y a 10 euros qui paient pour que je sois assuré pour 25 000 ou 50 000 euros en décès et il y a 90 euros qui partent pour vraiment épargner pour la pension, quoi, du coup.
1: Alors, quand on signe un contrat d'une assurance décès, quel qu'il soit, est-ce que la famille, le concubin ou l'épouse est prévenue à un moment ?
0: Alors, c'est une excellente question. Il y a quelque chose, ça arrive de moins en moins, mais j'en parlais encore avec les avocates du bureau vendredi midi, c'est marrant. Mais il y a...

0: En assurance décès, il faut savoir aussi, entre parenthèses, que c'est la branche la plus rentable auprès des assureurs. Hein. Parce que, vraiment, c'est une petite parenthèse, mais en somme, c'est. Tout fonctionne en termes de statistiques. En assurance, la rentabilité, on va la chercher là-dessus. D'un point de vue décès, c'est très. Je veux dire, un décès, il n'y en aura qu'un.
1: Oui.
0: Par contre, des accidents de voiture, le même assuré est capable d'en faire plusieurs. Donc, en fait, en termes de rentabilité, ils sont très bien. Mais pour en revenir à ta question, c'est vrai que dans le. Je ne sais pas toi à quoi ça te faisait penser, mais spécifiquement. Mais,
1: Non, mais il n'y a pas. Parce qu'on s'engage quand même personnellement pour
0: c'est
1: un contrat. Mais
0: c'est ça. Est-ce qu'on,
1: y
0: en
1: a
0: fait,
1: peut-être une dispute en jeu et puis ça va mieux.
0: Et en fait, il n'y a pas de registre. Et donc, ce qu'elles m'expliquaient quand elles ont un décès d'un de leurs administrés, par exemple, c'est qu'elles questionnent toutes les compagnies d'assurance pour voir. Mais en fait, il suffit qu'une ait mal classé ses documents, ne donne pas l'info, volontairement ou involontairement. Enfin, on va quand même dire que c'est involontaire. Et en fait, l'info n'apparaît pas. Et il y a. Ça n'existe pas un fichier commun qui
1: même
0: reprend.
1: Si on la demande.
0: Alors si on le demande, oui, mais avec tous les rachats de compagnies d'assurance, les fusions, tu te retrouves parfois dans des cas où la compagnie, le contrat est chez elle, elle ne le retrouve pas dans son fichier. Ça arrive. Des vieux contrats qui vont dater d'il y a 40, 50 ans, il y a déjà eu 2, 3, 4, 5 compagnies d'assurance qui ont chaque fois été reprises, fusionnées, etc. Et alors, très, très souvent, ce qui peut quand même arriver, c'est que en fait, une personne décède, il y avait une assurance décès à son nom, mais personne ne le sait. Donc personne ne le réclame. Ça peut arriver.
1: Ah là là.
0: Voilà. Donc voilà, c'était mes trois petits. Et j'ai juste une petite annonce donc à rappeler pour notre événement de jeudi.
1: Oui.
0: Je voulais en profiter.
1: Solidas organise.
0: C'est ça. Donc c'est sur la Touriste Chantier. Il ne faut pas hésiter donc à venir, même sans prévenir, mais c'est mieux si vous prévenez. Et donc c'est jeudi, boulevard d'Avroy 55 à Liège, jeudi à partir de 18h30.
1: Il y a de la place.
0: Plein de place.
1: Merci Romain Cabet, à bientôt.
0: À toi Jean-Luc, à bientôt.
1: Au revoir.
0: Au revoir, au revoir.
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3: Chansomania, nia nia nia, c'est parti pour un épisode tout neuf. Bonjour, j'espère que tu vas bien, moi je suis très heureux de te retrouver, on va passer une heure ensemble, mais surtout en chanson. Il y a pas mal de sorties d'albums, de découvertes, une chanson vinyle pour clôturer l'émission, et puis en retour aussi quelques décennies en arrière, mais toujours en chanson, c'est comme ça. Chansomania, c'est aussi dans chaque épisode une belle rencontre, et oui, aujourd'hui encore la rencontre est très belle, puisque nous sommes dans une poignée de minutes avec Aldebert, à l'occasion de la sortie de l'album Enfantillage 4 et de la belle et grande tournée qui a d'ailleurs déjà commencé.
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Eh, c'est quoi un EP ? Oh, un EP, c'est un mini-album, genre, voilà, quelques titres. Maintenant qu'on a planté le décor, eh bien, je peux te dire que le premier EP de Monokini est sorti le 26 novembre. Il a pour titre « Merci, bisous ». On vient de s'offrir la chanson « Mon papa ne veut pas ». Tu peux les retrouver sur leurs réseaux sociaux, juste en cherchant Monokini pour avoir plus d'infos et aussi retrouver des vidéos, comme par exemple le clip du titre « Quand c'est non », leur premier single. Alors ce n'est pas ce single que je te propose d'écouter maintenant, mais plutôt celui qui donne le nom à ce premier EP qui est « Merci, bisous », comme tu te rappelles, puisque je te l'ai dit il y a 14 secondes et demie. C'est Monokini dans Chansomania.

Oui, j'ai chanté, mais hors micro. Bah oui, quand même. C'est comme ça, Lerita Mitsuko, extrait de l'album The No Comprendo, sorti en 1986. Oui, on voyage très rapidement dans le temps, avec les chansons.

À la dérobée, Bertrand Betsch, extrait de l'album La Traversée, sorti en avril 2020. Alors oui, il était temps d'en écouter un titre dans Chansomania, et même deux, puisque tout de suite on s'offre Les Embardés, toujours extrait de ce très bel album. Tout de suite, juste après que je t'ai dit que Bertrand Betsch prépare actuellement deux albums, un album de chansons originales et un album de reprises. Tu retrouves plus d'infos sur les réseaux sociaux de Bertrand Betsch.

Dans Chansomania, l'idée générale, et même l'idée principale, c'est de se faire plaisir en chanson. On avait eu l'occasion, à la sortie de son premier album, L'Alchimie des Monstres, de croiser Klopelgag au micro. On s'offre un titre de cet album de 2013, juste pour le plaisir, et c'est déjà énorme le plaisir. On aime beaucoup Klopelgag à Chansomania.

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1: Nous retrouvons maintenant Aldebert en interview et tout d'abord d'ailleurs en chanson. Alors viens t'installer avec nous dans le tourbus. On est tranquillement installé parce que la tournée est belle et très très longue. Alors tu auras vraiment plein d'occasions de croiser Aldebert sur la route.

0: Le Grand Voyage ouvre l'album Enfantillage 4, sorti le 27 août. Aldebert, Guillaume de son prénom, s'entoure de beaux artistes, de Thomas Dutronc à Yannick Noah, de Oxmo Puccino à la famille Souchon, pour ne citer que. Enfantillage, c'est de la belle chanson pour tout le monde, et on va parler de ça eh bien, tout de suite avec Guillaume Aldebert, puisque nous sommes ensemble. Bonjour Guillaume, bonjour Aldebert.
1: Bonjour.
0: Comment ça va quand on vient de sortir comme ça, là, il y a quelques mois, un nouvel album, un Enfantillage 4 ?
1: Ben, ça va bien, d'autant qu'on peut reprendre le travail physique, c'est-à-dire d'interprétation sur scène de ces chansons, après 2 ans d'écriture quasiment, 2 ans pendant lesquels bon, j'ai pas mal travaillé sur cet album, sur un autre album aussi sorti le 20 octobre, qui est un album pour Mortel Adèle, donc une collaboration avec un auteur de bande dessinée. Et là, on a démarré la tournée fin septembre, et c'est cool de retrouver le public et de se retrouver déjà nous ensemble, quoi. Ouais.
0: Alors on va remonter un petit peu le temps, et pas très très loin, mais Enfantillage 4 signifie qu'il y a eu Enfantillage 1, Enfantillage 2, Enfantillage 3.
1: Ouais, c'est ça, c'est le quatrième volet, donc je me devais de renouveler les thèmes, les sons, les influences et les invités évidemment.
0: Le premier arrive en 2008, quel a été le point de départ de Enfantillage ? Quelle a été l'idée ?
1: Bah, c'était l'envie de se réaliser dans le jeune public, parce que c'est vraiment quelque chose qui me tenait à cœur. Dans mon répertoire d'avant Enfantillage, il y avait beaucoup de chansons qui parlaient d'enfance. Et donc naturellement, moi j'ai glissé vers Enfantillage, c'est un univers que j'ai démarré un petit peu par hasard. En fait, je ne savais pas trop faire de la chanson pour enfants. Je ne sais pas trop le faire d'ailleurs, même maintenant, parce qu'il y a beaucoup d'adultes en fait dans mes concerts. Voilà. Et après, avec le temps, j'ai l'impression de m'être retrouvé artistiquement dans cet univers-là. Qui invite aussi les parents et les grands-parents et qui constitue le public d'Enfantillage aujourd'hui.
0: Alors de la chanson pour enfants, c'est toi qui as dit de la chanson pour enfants. Moi j'ai présenté ça, je ne sais pas si tu as fait attention, de la chanson pour tout le monde. Parce que c'est vrai que c'est vraiment pour tout public en fait.
1: Ouais c'est ça. Après, on a besoin d'identifier les projets. Donc souvent, voilà, moi je suis en jeune public, comme on dit. Ce qui n'empêche pas d'accueillir des parents évidemment. Mais voilà, on a dans l'identification de l'univers Enfantillage, c'est un univers jeune public.
0: Dès le premier album, Enfantillage 1, finalement, il y avait des invités, c'était comme ça, c'était l'idée de partager les chansons.
1: Ouais, au départ, je voulais faire un ou deux duos dans l'album, et il se trouve que quasiment tous les gens à qui j'ai proposé m'ont dit oui. Donc on s'est retrouvé avec mon équipe avec un album un peu multi-interprète, et c'est devenu un petit peu la signature aussi de chaque album. Du coup, on a continué avec le 2, le 3 et le 4 à inviter plein d'artistes.
0: Comment ça se passe justement pour le choix des artistes ? Le choix des artistes, c'est des amis au départ ? Je sais pas, c'est en écrivant une chanson, on se dit tiens, ça correspondrait bien un peu à l'univers de cet artiste ?
1: Ouais, c'est plus ça, c'est-à-dire que la chanson invite. Si elle fait l'objet d'un duo, c'est pas toujours le cas, mais ça peut se faire quand même assez souvent. Et en fonction de ce qu'elle dégage en termes d'émotion et de ce qu'elle fédère sur la thématique, sur la couleur, sur l'arrangement, on va naturellement proposer à quelqu'un quoi. Par exemple, la chanson Écran, rendez-nous nos parents, qui est très jazz manouche, on l'a proposé tout de suite à Thomas Dutronc, qui est un petit peu dans cette couleur-là. Il aime beaucoup le swing en général. Pour Double Papa, on a proposé à Calogero parce que l'esthétique globale de la chanson et le thème, je sais qu'il avait déjà écrit sur l'homosexualité, lui, pas sur l'homoparentalité directement. Donc c'est un sujet qu'il avait envie de défendre aussi. Donc c'est comme ça qu'on pratique, ouais. Un petit pas.

0: C'est des personnes que tu connais au départ ou pas forcément ?
1: Pas forcément, je les connais artistiquement. Par exemple, les deux que je viens de citer, Thomas Dutronc et Calogero, je les connaissais pas physiquement, enfin je les avais jamais rencontrés vraiment. Après, il y en a que avec qui j'avais déjà collaboré, je pense par exemple à Jeanne Chéral sur la danse, on avait déjà fait un duo ensemble, et sinon la plupart du temps c'est des gens que je connais pas forcément quoi.

0: maîtres des écoles.
1: Alors on va parler un petit peu de chiffres, même si, alors on pourrait dire ce ne sont que des chiffres, mais oui, mais quand même, plus de 700 000 albums vendus, plus de 1 million de spectateurs, c'est énorme quand même.
2: Ouais. Bah oui, moi ça me parle pas trop, mais c'est vrai que avec le temps, là, ça fait 12 ans maintenant qu'Enfantillage est sur la route, quasiment. On a des tournées qui comptent entre 200 et 300 représentations. Donc on voit beaucoup de monde. Et finalement, le fait d'en faire... Alors là, aujourd'hui, c'est exceptionnel parce qu'on fait qu'une représentation, mais la plupart du temps, on en fait deux. Et donc c'est vrai que si on fait deux zéniths, ça fait tout de suite 10 000 personnes par jour. Ça va très vite, ouais.
1: 700 000 albums vendus, je crois que chaque album est disque de platine, ce qui maintenant, à l'heure actuelle, veut quand même dire quelque chose.
2: Oui, bah oui, parce que le disque, c'est déjà un objet qui est amené à disparaître. On passe vraiment sur le streaming, donc on voit aussi ce que ça fédère en termes de vues et tout ça. Mais ouais, ça s'est fait très progressivement et vraiment, c'est je pense que le réseau, c'est vraiment une famille avec des enfants qui en parlent à leurs potes. Et du coup, ils reviennent avec leurs copains et c'est comme ça qu'on a créé notre public, je pense vraiment.
1: Cet album, Enfantillage 4, il est né quand? Enfin, c'est quoi le point de départ d'un

0: d'Orval. Et du coup, ouais, c'est l'idée de et c'est l'envie d'aller ailleurs, quoi, avec Emmène-moi, je pense, avec Yannick Noah. Et c'est aussi l'envie de d'aborder des sujets que j'avais jamais testé, comme l'homoparentalité ou la chanson écolo très rock'n'roll avec Peter Garrett. J'avais déjà abordé le sujet sous un autre angle avec Tété dans Madame Nature, et là c'était plus une façon rock'n'roll un petit peu frontale de présenter en fait les enfants qui essaient de secouer un peu les adultes, en fait, avec Greta Thunberg, dont une partie de son discours a été samplée. Ça, c'est quelque chose qui m'ont touché en termes d'émotion. Donc voilà, c'est vraiment Enfantillage 4, c'est vraiment sortir de ma zone de confort, aller ailleurs. Je pense à la danse avec Jeanne, où je suis allé enregistrer à La Réunion avec des rythmiques et des instruments que je connaissais pas du tout, qui sont le propre du maloya, qui est le style de la chanson traditionnelle de là-bas. Donc voilà, c'est tout ça, en fait.
1: Moi, je reviens du coup, et parce qu'on vient d'en reparler, sur le titre qui ouvre l'album, Le Grand Voyage, où alors, parmi tous les invités qu'il y a dans le disque, là tu es avec ton fils, en fait. C'est quelque chose de particulier, encore plus, j'imagine, là.
0: Bah oui, on avait déjà testé la chanson sur la fin de la tournée Enfantillage 3, où on tournait que dans les Zéniths à la fin d'Enfantillage 3, et Charlie venait chanter Le Grand Voyage à la fin. Et ouais, forcément, quoi, d'avoir son fils sur scène. Là, je l'ai en vidéo sur les premières représentations. Il va pas pouvoir venir tout le temps chanter, parce qu'il a école. Mais
1: oui, mais enfin, pour louper l'école, on ferait n'importe quoi. Enfin, je fais un petit clin d'œil à un Enfantillage 1. Là.
2: Pour louper l'école, je ferais n'importe quoi. 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
0: Ouais, bien sûr. Mais voilà, là on a prévu 250 représentations, il pourra pas toutes les faire, mais évidemment, donc quand il est là et qu'on peut le faire, on le fait volontiers, ouais.

0: extrait de Enfantillage 4 avec Aldebert et bah là aussi deux invités, on est avec Guillaume Meurice et Raphaël Mezrahi. Là je trouve que ça correspond bien aussi au personnage, enfin, on est bien, on se laisse entraîner aussi dans cette chanson.
1: Bah oui, là la volonté c'était d'inviter des comédiens parce qu'on est vraiment sur de l'interprétation et un jeu d'acteurs. Et Raphaël et Guillaume sont des amis. Donc j'ai pensé assez vite à eux dans cette idée, dans cette chanson où je parle de deux petits garçons qui se tirent la bourre à celui qui raconte les plus gros cracks. C'est ça l'idée.
0: Tiens, moi ça peut me faire un lien aussi, on parlera peut-être un peu encore des chansons après, mais là ça me fait un lien tout trouvé, parce qu'on parlait de Guillaume Meurice qui est dans ce titre, avec Raphaël Mezrahi, mais Guillaume Meurice qui officie sur France Inter dans l'émission Par Jupiter, où on te retrouve aussi, je crois que c'est une fois par mois, pour chroniquer, alors c'est dans Jupiter, mais c'est le mercredi, je crois que c'est un peu spécial, c'est par Jupiclasse il me semble.
1: Oui c'est ça, donc c'était surtout l'année dernière en fait, là avec la tournée ça va être un peu plus compliqué cette année, d'autant que j'ai que le mercredi en fait pour voir les enfants, mais là j'y retourne en décembre, j'en fais une en décembre et ouais c'était une expérience super en fait de rencontrer tous ces gens qui sont incroyables, qui sont tous très différents dans Jupiter, et Jupiclasse c'était la version un peu pour enfants entre guillemets, même si c'était que sur le papier, du mercredi en fait de l'émission Jupiter, ouais, par Jupiter.
0: C'est un exercice différent du coup d'aller proposer là, des chroniques comme ça, de faire de la radio, on n'a pas le public devant déjà, peut-être ça qui change.
1: Ouais c'est très différent, parce qu'on est en général autour de la table.
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1: Entre 5 et 10, c'est une émission qui fait plus d'un million d'auditeurs à chaque fois, donc c'est... Et bizarre quoi. Ce rapport-là, moi je le connaissais pas. Et le format chronique que j'ai découvert aussi en m'y attardant quoi en fait. En proposant des histoires, des chroniques qui étaient en lien avec la chanson que j'interprétais à la fin de l'émission.
0: Alors moi je voulais revenir sur les chansons du coup de cet album, particulièrement Enfantillage 4, où bah là on vient de l'entendre dans Mythomane, on traite le mensonge, mais il y a aussi alors l'homoparentalité, on en a parlé, il y a des thèmes comme ça, il y a l'écologie, est-ce qu'on se pose la question à l'écriture justement en se disant... notamment peut-être, tiens, on va parler de l'homoparentalité, c'est un sujet qui peut paraître délicat, est-ce qu'on se dit, bah tiens, comment je vais l'amener aux enfants, comment je vais en parler? Ou finalement on se dit, bah non, c'est un public comme les autres, le public, même enfant, est intelligent, donc on peut l'amener de n'importe quelle façon.
1: Oui, c'est ça, c'est vraiment ça, je me suis pas trop attardé là-dessus, c'est-à-dire que toutes les chansons, en fait, elles viennent ou pas. Et je me pose pas la question de savoir si ça match au niveau du vocabulaire ou du ton. Donc, je leur en parle. Je pense que j'en parle simplement. En fait, c'était l'idée, c'est de raconter une histoire d'amour, une histoire de famille, pas de quelque chose de clivant ou de compliqué sur une famille particulière. L'idée, c'était d'en parler comme n'importe quelle famille.
0: Au départ, à la base, il y a rien de clivant là-dedans, en fait.
1: Non, mais ça peut l'être pour certains. C'est un sujet sur lequel on peut se faire attaquer, surtout avec les réseaux aujourd'hui, quoi. Donc il y a des gens qui comprennent pas en fait ça, qui n'envisagent pas une famille composée de deux papas. Ça, il y en a beaucoup, beaucoup trop.
0: Il y a un clip d'ailleurs sur cette chanson.
1: Ouais, il y a un clip avec pas mal de familles en fait, des familles homoparentales évidemment, des familles hétéro, des familles monoparentales. L'idée c'était évidemment pas représenter toutes les familles, mais au moins quelques-unes pour exprimer ce qu'on veut exprimer dans la chanson, quoi.
0: Comment se passe l'enregistrement sur un album d'enfantillage où on se dit qu'a priori on vous imagine ensemble en studio, mais est-ce que c'est le cas ou est-ce que chacun fait sa partie dans son coin?
1: Non, on a fait toutes les voix ensemble avec les artistes, sauf Peter Garrett et Youssou N'Dour, parce qu'ils étaient en Australie et au Sénégal. Donc là, ils nous ont envoyé les bandes, les sessions Pro Tools, mais la plupart du temps, tous les invités ont fait les voix. Je refais la mienne avec eux pour avoir ce moment un peu de communion et d'enregistrement. C'est important, quoi.
0: Ouais. Ah bah la rencontre humaine, et surtout encore plus peut-être maintenant, c'est très important de se rencontrer.
1: Ouais.
0: sur scène, comment ça se passe? Donc du coup, tu l'as évoqué, tu as dit que Charlie était là quelquefois quand il pouvait, sinon c'est sur écran. Est-ce que c'est aussi le cas pour d'autres invités? Est-ce qu'il y a des sessions sur écran, des vidéos, ou est-ce qu'il y a des invités qui sont quelquefois sur la tournée?
1: Il y aura des invités sur les parisiennes parce que c'est plus facile. Après, moi en général, je fais toutes les voix. Par exemple, une chanson sur l'arnaque, je vais faire la voix d'Oxmo Puccino. Sur Double Papa, je vais faire la voix de Calogero. Et Nina, qui est sa fille, donc qui chante, qui joue le rôle de Camille, va être en vidéo, projetée en vidéo. Et pareil pour Peter Garrett et Youssou N'Dour. Il y a aussi Chloé, qui est une chanteuse de La Réunion, qui chante en créole. Elle aussi, elle est représentée sur le fond, elle apparaît comme ça dans la chanson. Donc de temps en temps, quand on peut vraiment pas faire autrement, on installe la vidéo.
0: Et sans vouloir peut-être trop dévoiler, je sais pas, on est plus dans du concert ou du spectacle? Enfin, il y a des choses qui se passent scéniquement, sans vouloir trop dévoiler non plus.
1: Non, il y a toujours moi je vais toujours favoriser l'échange avec le public. Il y a toujours une mamie volante à la fin qui vient, qui est portée par des papas, qui fait super mamie. Ça, c'est un truc qu'on avait découvert sur le 3. Et puis, toujours. Alors oui, il y a une dimension spectacle forcément, parce qu'il faut qu'il se passe des choses. C'est surtout pas l'interprétation du disque sur scène. Il faut amener une autre dimension, ouais.
0: Et là, c'est une grosse tournée, encore une fois, j'ai envie de dire. Et alors, plein de dates en France. Je pense qu'on trouve tout ça sur aldebert.com. Et aussi une tournée alors à l'international, notamment au Vietnam, Singapour, Hong Kong. Plein de belles dates à venir, en fait.
1: Ouais, on va pouvoir revoyager, retourner là où on aurait dû en fait commencer l'album, c'est-à-dire enregistrer des locaux et tout ça. On a pu le faire que à La Réunion parce que le Covid nous est tombé sur la tronche. Mais du coup, ouais, là, on repart un petit peu à l'international. C'est quelques dates comme ça, mais c'est loin et c'est cool.
0: Qu'est-ce qu'il fait Guillaume Aldebert? Alors peut-être là on va revenir sur Guillaume du coup, parce qu'on sort un peu du côté artistique, mais quand tu ne fais pas de tournée, quand tu ne fais pas de chansons, je sais pas, quels sont tes hobbies, qu'est-ce que tu fais?
1: Alors bah, je fais pas mal de sport. J'aime bien les sports de montagne. Moi j'habite un peu sur une colline perchée dans l'Est, du coup je fais de l'escalade, je fais du trail. Qu'est-ce que je fais d'autre? Du ski quand je peux faire du ski. Et sinon, pas mal de choses. Moi, j'aime beaucoup la bande dessinée, donc j'en consomme pas mal. Quoi d'autre? Non, puis c'est aussi des moments de vie avec les enfants, quoi. C'est ça qui est important aussi, quand on peut.
0: Eh bien, merci beaucoup, Guillaume Aldebert. Moi, j'aimerais, alors qu'on se quitte en chanson, parce qu'on est quand même dans Chansomania, et si tu en as l'envie, bien sûr, j'aimerais que tu nous partages une chanson coup de cœur. Je ne sais pas si tu as une chanson qui te suit depuis très longtemps, ah, ou une chanson que tu fredonnais il y a 20 minutes. On l'écoute ensemble.
1: Ah, alors attends, je regarde ce que j'écoute en ce moment. Bon, c'est du métal, on va peut-être pas passer du métal tout de suite.
0: Et puis c'est l'occasion de farfouiller un peu dans ton application musicale.
1: Ouais, alors j'ai des compiles suivant les humeurs, suivant les moments. Donc j'essaie de trouver quelque chose qui colle, tu vois.
0: Oh, la chanson, c'est, tu sais, on est très ouvert à Chansomania, les barrières, on les fait voler.
1: Ouais, il y a un truc que tu peux passer qui est sympa, c'est la BO d'un film en fait, d'un film qui s'appelle Drunk. Avec Nicholson, et la chanson de la fin sur laquelle il fait une espèce de chorégraphie est très belle, et c'est une chanson un peu qui est une chanson pour danser. Ça s'appelle What a Life, et alors le groupe s'appelle Scarlet Pleasure. Voilà, ça j'aime bien parce que il y a un truc, c'est pas mortifère en fait, mais il y a un truc un peu tristoun et en même temps quelque chose pour danser, et j'aime bien cette association de sentiments. Et c'est ce qui m'a beaucoup troublé, cette scène en fait. C'est une chanson sur, c'est pas un film sur l'alcool, hein, c'est un film sur la routine en fait, qui peut nous détruire, et à travers le prisme de 4 profs en collège. Et ça m'a beaucoup touché, ce film en fait. Voilà, pour le coup c'est plutôt très adulte, hein, mais il y a une émotion assez puissante.

0: Nous venons d'écouter le partage de chansons de Aldebert et c'était, je le laisse désannoncer parce que l'accent sera tellement meilleur.
1: Avec un accent de 3e trimestre de 5e au collège. Donc le groupe s'appelle Scarlet Pleasure et le titre What a Life.
0: Merci beaucoup Aldebert d'avoir été avec nous dans Chansomania. Et puis je rappelle que Enfantillage 4 est disponible et puis on retrouve toutes les infos de la grande, grande, grande tournée enfin sur aldebert.com. Merci beaucoup.
1: Merci, salut.
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Barbara Rivage, c'est Vivien et Roxane, couple à la ville comme à la scène, comme on dit. On vient d'écouter le single « Les oiseaux » et tu retrouves Barbara Rivage sur les réseaux sociaux. Barbara Rivage qui nous emmenait tranquillement vers la fin de l'émission, mais on se retrouve la semaine prochaine, même endroit, même heure, sur ta radio préférée. Et puis d'ici là, si tu en manques de Chansomania, il y a les podcasts, alors sur toutes les plateformes de podcasts déjà, c'est bien organisé. Et puis aussi sur le site sebdil.fr, cela s'écrit sebdihl. Et j'y mets aussi pas mal de blabla, voilà, tu peux t'y promener, n'hésite pas. Bon, ben on se retrouve la semaine prochaine, et d'ici là, surtout, surtout, tu n'oublies pas de vivre en musique. On se quitte en chanson vinyle avec aujourd'hui Julien Clerc, Si on chantait. Bah oui, Si on chantait. Bah...

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